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4: 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Bon il reste qu'il y a quelques besoins qui doivent être satisfaits moi l'éclairage moi l'eau éclairage eau et hygiène l'eau là aussi le représentant du maire qui est là a pris des engagements inchallah en relation avec le départemental de l'élevage bon et le président du Daral inchallah dinañ xool comment assurer le suivi pour la matérialisation de cet engagement.
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0: gouvernementale. Il faut dire, Sarah, que bon, c'était une information, enfin, une nouvelle qui était susurée. Hein.
1: Ça fait que la République et le Premier ministre Ousmane Sonko. Et aujourd'hui, la rupture est actée après donc les commentaires parlant évidemment de aller au sommet. On a utilisé toutes les expressions pour qualifier ces relations qui, c'est vrai, étaient tendues entre le Premier ministre. Le président de la République et son premier ministre, son désormais ex-premier ministre, M. Ousmane Sonko, donc sur des questions relatives à la marche du pays. Tout à l'heure, dans la journée, en matinée, vous avez vu que le président de la République a reçu certaines personnalités et évidemment, dans le même temps, certains n'avait pas compris ces moments de communication parallèle entre le président de la République et son premier ministre. En tout cas, il y avait beaucoup d'éléments qui confortaient ce malaise dont on parlait depuis quelque temps au sommet de l'État entre le président Bassirou Diomaye Faye et son premier ministre. Aujourd'hui, ça se confirme avec cette décision venant du président de la République qui vient de mettre fin fonction du Premier ministre Ousmane Sonko, qui va donc emporter naturellement la démission du gouvernement. Et dans quelques heures ou dans quelques jours, on aura le Premier ministre et puis certainement et d'autres ministres qui vont entrer ou qui vont sortir. Ça va dépendre du président de la République, dont le pouvoir discrétionnaire est pratiquement devant toutes les décisions qui vont se prendre. Donc, Sarah, nous menons tant que

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1: Merci beaucoup Omar Ning. Nous reviendrons évidemment sur cette actualité dans nos prochaines éditions ou dans des éditions spéciales. L'annonce ce soir, c'est donc le limogeage du Premier ministre Ousmane Sonko, mais donc qui entraîne tout de suite la dissolution du gouvernement. Merci Omar Ning, merci à nos équipes également au Palais de la République. Nous reviendrons sur cette actualité forte, comme je le disais tout à l'heure, dans nos prochaines éditions, dans les prochaines heures. Évidemment, on vous garde en repérage, Omar Ning, si tout, au cours de cette soirée, il y a d'autres annonces par rapport au nouveau Premier ministre ou d'autres annonces qui nous viendraient du Palais de la République. Merci à tous de votre fidélité à nos programmes. Restez en notre compagnie.

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